0: Bonjour à tous, bienvenue à cette nouvelle édition du Journal Parler sur l'ensemble des canaux de diffusion de la radio communauté FM Osna. Nous sommes le vendredi 2 octobre 2026, voici le sommet de cette édition. Les bouteilles de gaz domestiques désormais changeables entre Macro au Bénin, la décision a été prise par le ministère du Commerce intérieur après des échanges avec les opérateurs. La mesure a pris effet depuis hier jeudi 1er octobre 2026. En Guinée-Bissau, les conditions sécuritaires ne sont pas réunies pour le retour de l'ancien président Omarou Sissoko en Balo le 4 octobre prochain. C'est ce qu'a annoncé le haut commandement militaire du pays hier jeudi à travers un communiqué. Deux matchs et deux défaites en éliminatoire de la Coupe d'Afrique des Nations CAN 2027 avec les Black Stars du Ghana. L'entraîneur Carlos Queiroz a démissionné hier jeudi. C'est l'essentiel en titre de ce journal, mise en onde à la Samora. Bienvenue au développement. Conseil pratique pour commencer cette édition à la maison. Les petits incidents et malaises peuvent survenir à tout moment pour faire face aux situations qui nécessitent les premiers soins. Il est utile de disposer d'une boîte à pharmacie bien équipée. Mais que doit-on aller que doit-elle contenir et quels sont les médicaments et produits indispensables pour les premiers soins à domicile? Élément de réponse avec Philippe Mora, promoteur du cabinet de soins d'Omarou à Gogounou.
1: La boîte à pharmacie, c'est d'abord une petite boîte solide qui contient les médicaments et le matériel pour les premiers soins à la maison. Son utilité dans la maison, elle sert à soigner les petites blessures, les coupures, les brûlures légères. Calmer la fièvre ou la douleur en attendant d'aller voir un centre de santé et agir vite en cas d'urgence, surtout quand il fait nuit ou quand il pleut. Dans un endroit sec, frais et propre, mettez ça un peu en haut, au de la portée des enfants, pas dans la cuisine ni dans la douche à cause de la chaleur et de l'humidité. Et un lieu où tout le monde de la famille doit savoir où elle se trouve. On peut avoir des petits pansements, les compresses, les bandes, un peu de sparadrap, de ciseaux, de pinces, un peu de gants et un produit comme antiseptique comme ginseng violet ou bien la bétadine et un peu d'alcool pour nettoyer le matériel. Et par rapport aux médicaments, ça c'est sur ordre d'un agent de santé ou d'un pharmacien. On doit avoir un peu de paracétamol pour la fièvre ou les douleurs. Celle de réhydratation orale, ce qu'on appelle SRO ou Oracel. En cas de diarrhée, on peut déjà commencer à donner à l'enfant avant d'aller au centre de santé. Et quelques pommades ou crèmes pour les piqûres d'insectes qui souvent donnent des enflures de grattage. Et comme précaution, à chaque fin du mois, il faut viser les dates de péremption. Et on dit ne jamais prendre un médicament sans l'avis d'un médecin.
0: À l'instant, Philippe Mora, promoteur du cabinet de soins d'Omarou à Gogounou. Au Bénin, un arrêté interministériel en date du 30 septembre 2026 vient de préciser les modalités pratiques d'interchangeabilité de gaz domestique. Ceci après les échanges entre la ministre du Commerce intérieur et de la formalisation de l'économie, Sadia Alimatou Asma, avec les opérateurs de la filière sur les modalités de mise en œuvre de cette réforme. De nouvelles dispositions sont annoncées à compter de ce 1er octobre, hier donc, dans le cadre du mois du consommant local. Des promotions sont prévues pour l'acquisition du premier kit de gaz domestique comprenant la bouteille et ses accessoires. Les distributeurs doivent appliquer une subvention directe sur ces kits. Les prix annoncés sur les recharges restent fixés à 2 000 francs CFA pour 3 kg et 4 000

0: 500 francs pour 6 kg. Les consommateurs sont invités à signaler tout dépassement auprès des services compétents des distributeurs. Le principe est simple. Une bouteille vide pourra être remise dans un point de vente habilité et échangée contre une bouteille pleine d'une autre marque de même capacité et répondant aux caractéristiques techniques prévues. Le consommateur ne devrait ainsi payer que le prix de la recharge. Cette nouvelle étape prolonge donc la réforme engagée en 2025 avec pour objectif de faciliter l'accès au gaz domestique et d'améliorer son approvisionnement sur l'ensemble du territoire national. Et nous passons à l'actualité internationale. En Guinée-Bissau, 3 jours après l'annonce de la candidature de l'ex-président Oumarou Sissoko Embalo à la présidentielle du 6 décembre 2026 et de son retour au pays le dimanche 4 octobre prochain, le pouvoir militaire est sorti du silence. Les conditions de sécurité nécessaires pour garantir son retour et le retour donc de l'ancien chef de l'État ne sont pas réunies, a estimé le haut commandement militaire dans un communiqué publié hier jeudi. Au nom de la préservation de l'ordre public, il est donc impossible que dans ces conditions de garantir le retour en Guinée-Bissau de l'ancien président en exil depuis 2025, poursuit le document. Et puis au Cameroun, les séparatistes anglophones avaient appelé à une journée ville morte hier jeudi dans les régions anglophones du pays, date anniversaire de la réunification du pays. Le 1er octobre 1961, l'ancienne colonie française et le Cameroun méridional, alors sous administration britannique, se réunissaient. Mais cette réunification est contestée par certains séparatistes anglophones. Le 1er octobre 2017, les séparatistes donc avaient ainsi autoproclamé l'indépendance du nord-ouest et du sud-ouest du pays. À l'occasion de la journée, donc, les autorités camerounaises, redoutant des manifestations, ont organisé un quadrillage à la mi-journée. Aucun mouvement particulier n'avait été signalé. Mais les activités tournent au ralenti dans les principales villes, les habitants ayant choisi de rester chez eux en ce jour symbolique du Cameroun. Au Soudan, l'ancien président Omar El-Béchir, 82 ans, a été transféré à Khartoum depuis la ville de Merowé, dans le nord du pays, afin de recevoir des soins et de subir des examens médicaux, a indiqué hier jeudi son avocat. Selon ce dernier, l'ancien président présente des symptômes dont la cause reste indéterminée et qui pourrait nécessiter des examens réalisés avec des équipements indisponibles au Soudan. Sa famille a affirmé mercredi dernier que la nécessité d'un traitement à l'étranger était devenue critique et urgente, tout en précisant qu'aucune autorisation officielle n'avait été encore délivrée. En Éthiopie, les autorités qui accusent l'Érythrée de soutenir de façon directe et indirecte l'offensive armée lancée le 22 septembre contre le Tigré, la région du Tigré donc a annoncé la fermeture de son ambassade à Ansara. À Asmara et l'expulsion de 10 diplomates érythréens de son territoire hier jeudi. L'Érythrée a riposté dans la foulée en annonçant la rupture des relations diplomatiques avec Addis Abeba. Les autorités éthiopiennes avaient déjà accusé l'Érythrée de soutenir aux côtés du Soudan et de l'Égypte l'offensive lancée au Tigré et dans les régions Afar et Amra. Amara par la nouvelle alliance anti-gouvernementale composée notamment du Front de libération du peuple de Tigré et du mouvement national Amara des Fano. L'escalade entre les deux pays donc s'est poursuivie jeudi hier donc. Et puis nous parlons sport avant de finir cette édition.
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0: Et moi, après avoir accepté de prolonger son mandat à la tête du Ghana malgré une première démission post-mondial 2026. Carlos Queiroz a finalement quitté les Black Stars sur fond de résultats décevants en qualification de la CAN 2027. Carlos Queiroz a annoncé hier jeudi quitter son poste de sélectionneur de l'équipe de football du Ghana 5 mois après sa prise de fonction et des résultats décevants. Il a déclaré que les conditions nécessaires n'étaient pas pleinement réunies et les récentes performances ont contribué à la décision de mettre un terme à son aventure. Cette décision fait suite à la défaite 4-2 mardi du Ghana à domicile face à la Gambie lors des qualifications pour la Coupe d'Afrique des Nations 2027. Le Ghana s'était déjà incliné 2-0 face à la Côte d'Ivoire la semaine dernière et occupe désormais la dernière place du groupe C sans aucun point après 2 rencontres. Et puis on parle de quelques matchs qui ont été joués dans le cadre de ces éliminatoires. Hier, c'était le dernier match de la deuxième journée. C'était dans le groupe D. C'était la Guinée qui a joué contre le Kenya. Score 1-0 en faveur du Kenya. On parle aussi de la Ligue des Nations en Europe avec l'Allemagne qui a battu la Serbie sur le score de 2-0. C'était hier dans la soirée. La Grèce et les Pays-Bas ont fait match nul dans le même groupe. Aussi, le Danemark a été étrié par le Portugal sans Cristiano Ronaldo, bien sûr, qui a quitté le campement. 4-2 pour les Portugais. Les pays de Galles se sont imposés face à la Norvège. Score 2-1. L'Irlande a joué contre l'Autriche. C'était 2-0 et Israël et Kosovo ont fait 0-0. On parle des matchs qui sont au programme dans le cadre de cette Ligue des Nations en Europe. Aujourd'hui, à suivre le choc entre la France et l'Italie. L'Italie où Zinedine Zidane, l'actuel sélectionneur de l'équipe de France, avait joué son dernier match de face à l'Italie en Coupe du Monde 2026. A rappelé que lors de ce match-là, Zinedine Zidane avait pris un carton rouge après un coup de tête sur un joueur italien. On parle aussi de la Belgique qui va jouer contre la Turquie. Ce sera également à 19h45 comme le match de la France. La Pologne va jouer également contre l'équipe de la Roumanie. Ce sera également à 19h45 du Bénin. Voilà pour le sport et voilà qui met un point final à ce journal. Mais avant de vous quitter, revenons sur les titres que nous avons abordés au cours de cette édition. Les bouteilles de gaz domestique désormais changeables entre Mac au Bénin. La décision a été prise par le ministère du Commerce intérieur après des échanges avec les opérateurs. La mesure a pris effet depuis hier 1er octobre 2026. Et puis en Guinée-Bissau, les conditions sécuritaires ne sont pas bien réunies pour le retour de l'ancien président Oumaru Sissoko Embalo le 4 octobre prochain. C'est ce qu'a affirmé le haut commandement militaire du pays hier jeudi à travers un communiqué. 2 matchs, 2 défaites en éliminatoire de la Coupe d'Afrique des Nations 2027 avec les Black Stars du Ghana. L'entraîneur Carlos Queiroz a démissionné hier. Alassane Mora a assuré la mise en onde de ce journal en direct avec vous. Je suis Djobo Bio. Le prochain rendez-vous de l'information sur Adounos sera à partir de 13h30. D'ici là, prenez soin de vous.

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0: Bon après-midi à tous, bienvenue à cette nouvelle édition de Journal Palais sur l'ensemble des canaux de diffusion de la radio communauté Fenosna. Nous sommes le vendredi 2 octobre 2026. Voici le sommet de cette édition. Les bouteilles de gaz désormais changeables entre marques au Bénin, la décision a été prise par le ministère du Commerce intérieur après des échanges avec les opérateurs. La mesure a pris effet depuis hier jeudi 1er octobre 2026. En Guinée-Bissau, les conditions sécuritaires ne sont pas réunies pour le retour de l'ancien président Oumaro Sissoko Embalo le 4 octobre prochain. C'est ce qu'a annoncé le haut commandement militaire du pays hier jeudi à travers un communiqué. Deux matchs, deux défaites en éliminatoire de la Coupe d'Afrique des Nations CAN 2027 avec les Black Stars du Ghana. L'entraîneur Carlos Queiroz a démissionné hier. C'est l'essentiel en titre de ce journal, mise en onde à la Samora. Bienvenue au développement. Tout d'abord, l'insécurité préoccupe de plus en plus les habitants du quartier de Bembereke. De ces derniers temps, plusieurs situations suscitent l'inquiétude au sein de la population. Mardi dernier, aux environs de 20h, un individu aurait tenté d'attirer un enfant dans une zone peu éclairée et fortement envahie par les zèbres. Une situation qui relance les inquiétudes des riverains. À ce propos, nous écoutons Amidou Amadou, il est le délégué du quartier de Bembereke.
1: J'ai été alerté par un jeune qui me faisait comprendre qu'avant-hier à 20h, des enfants ont crié au secours à cause d'un individu qui avait voulu prendre l'un des enfants parce qu'ils étaient deux et l'autre a crié au secours. La population était sortie mais l'individu a fui. Le lendemain, c'est-à-dire la journée d'hier mercredi, à la sortie des élèves à 12h, la même scène s'est reproduite. L'intéressé était encore venu se cacher sous cette tech pour pouvoir encore prendre un enfant. Grâce à la vigilance des gens qui étaient là aussi, il a pris fuite. Mais ils ont constaté, même les enfants qui sont victimes ont constaté que souvent l'intéressé est dedans avec une moto. Quelles sont ses intentions? Seul Dieu le sait. Mais quand j'ai appris cela, j'ai en même temps essayé de saisir mon chef hiérarchique, le CIA central, qui est venu ce matin, on s'est rendu dans les lieux. Et c'est là au moins la population qui était présente. Elle a commencé par nous avouer qu'il y a aussi plusieurs cas qui se produisent là. Il y a même des cas de braquage où on nous a donné un exemple de quelqu'un qui revenait de Mouararo pour aller soigner son malade. On l'a arraché une grosse somme et aussi plusieurs personnes dont on a arraché des portables téléphones. Donc cela voudra dire que l'insécurité est si grandissante dans la zone là. Nous nous sommes dit pour d'abord commencer par au moins sécuriser un peu la zone, c'est de mobiliser la jeunesse de Guéret et celle de Kossou puisque c'est notre frontière pour que le samedi très tôt matin qu'on puisse venir au moins et tailler les pieds de terre qui sont là pour que l'on puisse voir au moins à peine 100 à 200 mètres devant lui pour quand même éviter que l'irréparable soit fait. C'est l'avant où il y a le microfinance Bethesda. Vous prenez tout droit, vous descendez vers un terrain qu'on appelle terrain de Guéret. C'est directement derrière la maison de Mbokouibera. Et pour ceux qui veulent mieux comprendre, c'est là où Yaya et Kinkayeri a son magasin.
0: À l'instant, Amidou Amadou, délégué du quartier de Bembereke, face à ces inquiétudes, les autorités invitent la population à renforcer la vigilance et à collaborer pour prévenir d'éventuels actes d'insécurité. Nous écoutons à ce propos Biogio Yarouchabi, chef d'arrondissement de Bembereke.
2: Nous allons exhorter la population à quand même veiller à leur sécurité eux-mêmes, parce qu'en réalité, les forces de l'ordre sont là pour renforcer la sécurité des populations, des biens et des personnes. Donc là, à ce niveau, nous allons demander aux parents, aux riverains, aux parents, de cesser d'envoyer les enfants les nuits, parce qu'en réalité, les enfants sont plus exposés par rapport à ce phénomène-là. Les adultes également, à une certaine heure, c'est aussi des risques. Donc il va falloir également que les gens nettoient ou bien fassent au moins des coups de coupe-coupe pour quand même diminuer la taille de ces herbes. Donc nous avons même fait beaucoup de constats par rapport aux carrés vides, ceux qui ont acquéri ces différents carrés-là. Donc c'est des trucs qui sont vraiment herbeux et les herbes dépassent souvent la taille d'un individu. Là ça pose un problème. Là ça permet hors la loi de se cacher et de faire leur forfait. Toute personne qui aurait constaté un étranger dans son quartier, qu'il aille alors et le signaler auprès d'un chef quartier et d'un chef quartier pour que l'information remonte au niveau du chef d'arrondissement et nous allons remonter l'information également au niveau du commissariat de Bemereke.
0: À l'instant, Biogio Yarushabi, chef d'arrondissement de Bemereke, et nous parlons santé dans ce journal. À la maison, les petits accidents et malaises peuvent survenir à tout moment. Pour faire face à cette situation qui nécessite les premiers soins, il est utile de disposer d'une boîte à pharmacie bien équipée. Mais que doit-elle contenir et quels sont les médicaments ou produits indispensables pour les premiers soins? Nous écoutons l'élément de réponse avec Philippe Mora, promoteur du cabinet de soins Domaru à Gogounou.
3: La boîte à pharmacie, c'est d'abord une petite boîte solide qui contient les médicaments et le matériel pour les premiers soins à la maison. Son utilité dans la maison, elle sert à soigner les petites blessures, les coupures, les brûlures légères, calmer la fièvre ou la douleur en attendant d'aller voir un centre de santé et agir vite en cas d'urgence, surtout quand il fait nuit ou quand il pleut. Dans un endroit sec, frais et propre. Mettez ça un peu en haut, au de la portée des enfants. Pas dans la cuisine ni dans la douche, à cause de la chaleur et de l'humidité. Et un lieu où tout le monde de la famille doit avoir, savoir où elle se trouve. On peut avoir des petits pansements, les compresses, les bandes, un peu de sparadrap, de ciseaux, de pinces, un peu de gants. Et un produit comme antiseptique, comme ginseng violet ou bien la bétadine. Et un peu d'alcool pour nettoyer le matériel. Et par rapport aux médicaments, ça c'est sur ordre d'un agent de santé ou d'un pharmacien. On doit avoir un peu de paracétamol pour la fièvre ou les douleurs. Celle de réhydratation orale, ce qu'on appelle SRO ou Oracel. En cas de diarrhée, on peut déjà commencer à donner à l'enfant avant d'aller au centre de santé. Et quelques pommades ou crèmes pour les piqûres d'insectes qui souvent donnent des enflures de grattage. Et comme précaution, à chaque fin du mois, il faut visiter les dates de péremption. Et on dit ne jamais prendre un médicament sans l'avis d'un médecin.
0: Était à l'instant Philippe Mora, il est le promoteur du cabinet de soins Domaru à Gogounou. 13 heures sont passées de 38 minutes sur Radio Nosna. Dans l'actualité nationale cet après-midi au Bénin, un arrêté interministériel en date du 30 septembre 2026 vient préciser les modalités pratiques de l'interchangeabilité de gaz domestique. Ceci après les échanges entre la ministre du Commerce intérieur et de la formation de l'économie, c'est Sadia Alimatou Asma, avec les opérateurs de la filière sur les modalités de mise en œuvre de cette réforme. De nouvelles dispositions sont disponibles à compter de ce 1er octobre. Il est donc dans le cadre du mois du consommant local. Des promotions sont prévues pour l'acquisition du premier kit de gaz domestique comprenant la bouteille et les accessoires. Les distributeurs doivent donc appliquer une subvention directe sur ces kits. Les prix annoncés pour les recharges restent fixes à 2000 francs CFA pour 3 kg et 4500 francs CFA pour 6 kg. Les consommateurs sont invités à signaler tout dépassement auprès des services compétents des distributeurs. Le principe est simple, une bouteille vide pourra être remise dans un point de vente habilité et échangée contre une bouteille pleine d'une autre marque de même capacité et répondant aux caractéristiques techniques prévues. Le consommateur ne devrait ainsi payer que le prix de la recharge. Cette nouvelle étape prolonge la réforme engagée en 2025 avec pour objectif de faciliter l'accès au gaz domestique et d'améliorer son approvisionnement sur l'ensemble du territoire national. Dans l'actualité internationale, en Guinée-Conakry, c'est la fête nationale de l'indépendance aujourd'hui, vendredi 2 octobre. Le pays a obtenu son indépendance le 2 octobre 1958, 4 jours après le non au référendum sur le projet de la communauté franco-africaine du général de Gaulle. Pour l'occasion, le gouvernement guinéen a consacré une exposition à l'histoire du pays qui met à l'honneur les compagnons de l'indépendance, ces leaders politiques qui ont mené la Guinée vers la liberté aux côtés du président Sékou Touré. En Guinée-Bissau, le retour annoncé de l'ancien président Omaro Sissoko Embalo est compromis. Les militaires au pouvoir estiment que les conditions de sécurité ne sont pas réunies pour permettre son retour dans le pays. En exil au Maroc, Embalo avait annoncé son intention de rentrer dimanche prochain et de se présenter à l'élection présidentielle prévue pour le 6 décembre 2026. Mais le haut commandement militaire invoque des impératifs de sécurité nationale, le maintien de l'ordre public et la prévention de la stabilité. Au Soudan, l'ancien président Omar El-Béchir, 82 ans, a été transféré à Khartoum depuis la ville de

0: encore été délivrée. Enfin, en Éthiopie, les autorités qui accusent l'Érythrée de soutenir de façon directe et indirecte l'offensive armée lancée le 22 septembre dernier contre le Tigré ont annoncé la fermeture de son ambassade à Asmara et de l'expulsion de 10 diplomates érythréens de son territoire hier jeudi. L'Érythrée a riposté dans la foulée en annonçant la rupture de ses relations diplomatiques avec Addis Abeba. Les autorités éthiopiennes avaient déjà accusé l'Égypte et l'Érythrée, mais aussi le Soudan, de soutenir l'offensive lancée au Tigré et dans les régions de Afar, de Amara, par la nouvelle alliance anti-gouvernementale composée notamment du Front de libération du Tigré et du mouvement national Amara des Fano. L'escalade entre donc les deux pays s'est poursuivie jeudi hier donc. Et nous passons à l'actualité sportive.
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0: Un mois après avoir accepté de prolonger son mandat à la tête du Ghana, malgré une première démission post-Coupe du Monde 2026, Carlos Queiroz a finalement quitté les Black Stars sur fond de résultats décevants en qualification de la Coupe d'Afrique des Nations 2027. Carlos Queiroz a annoncé hier jeudi quitter son poste de sélectionneur de l'équipe nationale du Ghana 5 mois après sa prise de fonction et des résultats décevants. Il a déclaré que les conditions nécessaires n'étaient pas pleinement réunies et les récentes performances ont contribué à la décision de mettre un terme à cette aventure. Cette décision fait suite à la défaite 4-2 mardi dernier du Ghana à domicile face à la Gambie lors des qualifications pour la Coupe d'Afrique des Nations 2027. Le Ghana s'était déjà incliné 2-0 en Côte d'Ivoire la semaine dernière et occupe désormais la dernière place du groupe C sans aucun point après 2 rencontres. Et c'est cette information qui met un point final à ce journal. Mais avant de vous quitter, revenons sur l'essentiel en titre que nous avons abordé. Les bouteilles de gaz domestique désormais changeables entre marques au Bénin. La décision a été prise par le ministère du Commerce intérieur après des échanges avec les opérateurs. La mesure a pris effet depuis hier jeudi 1er octobre. En Guinée-Bissau, les conditions sécuritaires ne sont pas réunies pour le retour de l'ancien président Oumaro Sissoko Embalo le 4 octobre prochain. C'est ce qu'a annoncé le haut commandement militaire du pays hier jeudi à travers un communiqué. 2 matchs, 2 défaites en éliminatoire de la Coupe d'Afrique des Nations CAN 2027 avec les Black Stars du Ghana. L'entraîneur Carlos Queiroz a démissionné hier. Alain Samora a assuré la mise en œuvre de ce journal en direct avec vous. Je suis Djobo Bio. Le prochain rendez-vous de l'information sera à partir de 18h. D'ici là, prenez soin de vous.

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La santé de nos enfants est notre responsabilité à tous. 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

et leur réussite scolaire. L'ONG APROSOC vous remercie pour votre confiance et votre engagement. Pour toute information complémentaire, rapprochez-vous de l'administration de votre établissement ou des responsables de l'ONG APROSOC au contact 01 96 06 79 90 ou 01 96 79 45 44 ou encore 01 97 45 20 16. Notez bien, pour cet exercice 2026-2027, les 2500 premières inscriptions de la commune auront chacune droit à une moustiquaire imprégnée de deux places. APROSOC souhaite une excellente et fructueuse année scolaire 2026-2027 à toutes et à tous. Alassane Mané Arona, le gestionnaire du projet, a signé ce communiqué.

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1: Universel, bonjour à tous. L'Union africaine a appelé l'Éthiopie, l'Érythrée et l'Égypte à faire preuve de retenue et à s'abstenir de toute action pouvant encore affaiblir la stabilité régionale. Cela intervient après que l'Éthiopie et l'Érythrée ont rompu leurs relations diplomatiques, chacun accusant l'autre de nourrir des conflits internes, alors que les combats se poursuivent dans la région du Tigré en Éthiopie. La Guinée célèbre aujourd'hui le 68e anniversaire de son indépendance. Une cérémonie des défilés civils et militaires s'est tenue ce matin à Conakry. Hier, le président Mamadi Doumbia a appelé ses compatriotes à la discipline et au travail. Dans son adresse à la nation, le dirigeant guinéen a également vanté l'importance de son programme de développement économique, dénommé Simandou 2040. Et puis en France, il y a eu de nouveaux affrontements violents entre les étudiants manifestants et la police devant les écoles et universités à travers le pays. Des négociations sont prévues et le gouvernement a reconnu que les revendications des étudiants sont légitimes. Écoutons cette porte-parole de l'association des parents d'élèves dans un lycée parisien.
2: On appelle bien évidemment à ne pas brûler les poubelles. Vous l'avez vu tout à l'heure quand nous avons parlé des élèves. Ils n'ont pas le temps de déjeuner, donc ils arrivent en cours l'après-midi, le ventre vide. Ça devient quand même très compliqué de ne pas avoir accès à la demi-pension, d'autant que nous, les familles, on paye quand même pour cette demi-pension.
1: Et en Inde, des milliers de personnes se sont rassemblées pour une manifestation dans la capitale économique Mumbai, appelant à la démission du chef de la commission électorale du pays en raison d'une prétendue manipulation des listes électorales. La manifestation marque la dernière d'une série de protestations menées par des jeunes du parti Janata Kafar.
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0: Bonsoir à tous, bienvenue à cette nouvelle édition de Journal Palais sur l'ensemble des canaux de diffusion de la radio communauté Fenosna. Nous sommes le vendredi 2 octobre 2026. Voici le sommet de cette édition. 30 tables 20 à Gamia et 25 à Ina, c'est ce que le maire de Bembeleke a remis ce vendredi aux écoles primaires publiques. Nous aurons le point de la cérémonie de remise de ces mobiliers à chaque étape dans cette édition. Plus besoin de se rendre dans un commissariat pour obtenir le certificat de pète. Depuis hier jeudi, le document s'obtient en ligne via la plateforme www.certificatdepete.bj et du centre de documentation de sécurité publique. C'est une note de service de la direction générale de la police républicaine qui nous informe. Et en Guinée-Bissau, les conditions sécuritaires ne sont pas venues pour le retour de l'ancien président Omaro Sissoko Embalo le 4 octobre prochain. C'est ce qu'a annoncé le haut commandement militaire du pays hier jeudi à travers un communiqué. C'est l'essentiel en titre de ce journal, mise en onde Yariakou. Bienvenue au développement. L'école primaire publique Gandobou de l'arrondissement d'Ina dispose désormais de nouveaux mobiliers scolaires. 25 tables bancs ont été remis ce vendredi à l'établissement par le conseil communal de Bembeleke. La cérémonie de remise a été conduite par le maire de la commune de Bembeleke, Eladji Moussa Lafia, compte rendu dans ce reportage de Emmanuel Kapouchi.
1: Vous êtes en quelle classe?
2: CM2.
1: Avec les tailles comme ça là.
3: C'est dans une ambiance empreinte de satisfaction que s'est déroulée ce vendredi la cérémonie de remise de 25 tables bancs à l'école primaire publique Gandobou de Ina. À l'ouverture de la cérémonie, le maire de Bembeleke Moussa Lafia a rappelé le contexte de ce don du conseil communal.
1: Nous sommes là pour procéder à la remise officielle des tables bancs que le conseil communal de Bembeleke, à travers l'ensemble de ses conseillers, a voulu offrir à l'école primaire publique Gandobou de Ina 3. Ce don vient, ou du moins fait suite, à la démarche des parents du bureau APE et de l'ensemble du quartier Ina qui ont porté leurs préoccupations en direction du conseil d'arrondissement d'Ina pour faire état de ce que les enfants dans cette école sont dans des conditions difficiles. Et cette situation est le reflet de la plupart de nos écoles, c'est-à-dire le besoin criant des tables bancs.
3: Une initiative saluée par les bénéficiaires. Le président de l'association des parents d'élèves a exprimé sa reconnaissance aux autorités communales pour ce geste en faveur de l'établissement. Même satisfaction du côté de la direction de l'école. Adou Konou Clémence, directrice de l'EPP Gandobou, a livré ses impressions sur la réception de ces mobiliers.
4: Nous tenons à vous remercier sincèrement, à exprimer notre profonde gratitude pour le don de table et banc que vous aviez offert. Grâce à ce don, nous pourrons améliorer le travail et l'apprentissage dans les classes. Grâce à vous aussi, nos élèves ne pourront plus s'asseoir à même le sol et sur les briques. Que le Dieu Tout-Puissant vous bénisse.
3: Au nom de ses camarades, Christine Akobi, représentante des écoliers, a remercié les autorités pour ce geste qui vient renforcer les conditions du travail dans cette école.
5: Au nom de mes camarades, nous vous remercions pour ce don de table. Nous vous promettions de faire bon usage. Que Dieu vous bénisse.
3: Au terme de la cérémonie, le maire a rassuré que les écoles de la commune confrontées à un manque de mobilier scolaire bénéficieront progressivement de l'appui du conseil communal. Moussa Lafia.
1: Lorsqu'on a la charge de diriger une commune, c'est une grande responsabilité. Ça demande de la planification en fonction des besoins. Ça demande également de la priorisation. Donc je voudrais que la population comprenne cette démarche-là, que chacun trouvera son tour en fonction de la disponibilité des ressources. Et je vais saisir l'occasion pour inviter les populations de Bembeleke à soutenir le conseil communal. Je veux que dans cette commune, que nous soyons des bâtisseurs. Parce que pour construire une commune, on a besoin de la contribution de tous.
3: À travers ce don, le conseil communal entend ainsi contribuer progressivement à la réduction du déficit en mobilier scolaire dans les établissements de Bembeleke et offrir aux apprenants un environnement plus favorable aux études.
0: Emmanuel Kapouchi, vous restez avec nous puisque vous nous dites que dans l'arrondissement de Gamia, les conditions d'apprentissage se renforcent avec l'arrivée de nouveaux mobiliers scolaires. Une remise de 30 tables bancs a été effectuée aujourd'hui, vendredi, par le conseil communal de Bembeleke, toujours sous la conduite du maire Moussa Lafia.
3: À l'école primaire publique de Nassa, dans l'arrondissement de Gamia, la remise de 30 tables bancs a suscité la satisfaction des différents acteurs de l'école. En procédant à la remise, le maire de la commune de Bemreke a expliqué l'objectif de cette initiative. Moussa Lafia.
1: Il nous a été rapporté par le chef de la circonscription scolaire, M. Moha, que l'école de Nassa était dans des difficultés énormes en matière de mobilier, de tables et bancs. Que les enfants dans les classes étaient assis en alternance. Une vague reste à même le sol pour 2 jours, une autre pour les 2 jours prochains. Une telle situation ne peut rester insensible à l'égard du conseil communal de Bemberéké.
3: Le secrétaire général de l'association des parents d'élèves a exprimé sa reconnaissance au conseil communal pour cet appui. Amouda Seydou Touré.
2: Joyeux, là où nous sommes, ce qu'on peut dire au maire, on va le remercier seulement. Ça vient de combler beaucoup de choses parce que les enfants travaillent sur terre. On remercie aussi la mairie et le gouvernement.
3: Même satisfaction du côté de l'administration scolaire. Le directeur de l'EPP Nassa, Abdoulaye Mamadou Debourou, a remercié les autorités communales.
6: Monsieur le maire, vous l'avez dit et vous l'avez réalisé. Et voici la preuve. Il vient de nous offrir 30 tables flambant neufs. Du fond du cœur, infiniment merci.
3: Au nom de ses camarades, Samira Maillé a exprimé leur reconnaissance et leur satisfaction.
5: Merci, monsieur le maire, pour nous avoir offert des tables neufs.
3: Pour finir, le même Moussa Lafia a invité les responsables de l'école et les apprenants à faire un bon usage des mobiliers mis à leur disposition.
1: Ce n'est pas avec une baguette magique qu'on résout les problèmes. L'État central nous accompagne déjà et nous, au niveau du conseil communal de Bemberéké, avec l'appui du secrétariat exécutif, nous nous battons. Nous sommes au parfum des difficultés de nos communautés. Les élus que nous sommes conscients des problèmes de développement et de façon méthodique. Sur la base d'une planification, un à un, nous essayons de résoudre les problèmes qui se posent à nous. Chaque école aura son tour à nos concitoyens pour qu'ils accompagnent le conseil communal de Bemberéké à aller encore plus loin à travers la mobilisation des ressources. C'est à tables bancs que nous vous remettons aujourd'hui. Nous souhaitons que vous en fassiez un bon usage.
3: Après Gandobou dans l'arrondissement d'Inan, c'est donc au tour de l'EPP Nassa de bénéficier de l'accompagnement du conseil communal. Cette démarche va se poursuivre progressivement dans les écoles confrontées au déficit de mobilier scolaire, selon les autorités communales.
0: Et l'insécurité préoccupe de plus en plus les habitants du quartier Guéré de la ville de Bemberéké. Ces derniers temps, plusieurs situations suscitent l'inquiétude au sein de la population. Mardi dernier, aux environs de 20h, un individu aurait tenté d'attirer un enfant dans une zone peu éclairée et fortement envahie par les herbes. Une situation qui relance les inquiétudes des riverains. Nous écoutons à ce propos Amidou Amadou, délégué du quartier Guéré de Bemberéké.
7: C'est hier, j'ai été alerté par un jeune qui me faisait comprendre qu'avant-hier à 20h, des enfants ont crié au secours à cause d'un individu qui avait voulu prendre l'un des enfants parce qu'ils étaient deux et l'autre a crié au secours. La population était sortie mais l'individu a fui. Le lendemain, c'est-à-dire la journée d'hier mercredi, à la sortie des élèves à 12h, la même scène s'est reproduite. L'intéressé était encore venu se cacher sous cette tech pour pouvoir encore prendre un enfant. Grâce à la vigilance des gens qui étaient là aussi, il a pris fuite. Mais ils ont constaté, même les enfants qui sont victimes ont constaté que souvent l'intéressé est dedans avec une moto. Quelles sont ses intentions? Seul Dieu le sait. Mais quand j'ai appris cela, j'ai en même temps essayé de saisir mon chef hiérarchique, le CIA central, qui est venu ce matin. On s'est rendu dans les lieux. Et c'est là au moins la population qui était présente. Elle a commencé par nous avouer qu'il y a aussi plusieurs cas qui se produisent là. Il y a même des cas de braquage où on nous a donné un exemple de quelqu'un qui revenait de Ouararou pour aller soigner son malade. On l'a arraché une grosse somme et aussi plusieurs personnes dont on a arraché des portables téléphones. Donc cela voudra dire que l'insécurité est si grandissante dans la zone là. Nous nous sommes dit pour d'abord commencer par au moins sécuriser un peu la zone. C'est de mobiliser la jeunesse de Guéré et celle de Kossou, puisque c'est notre frontière, pour que le samedi très tôt matin, qu'on puisse venir au moins et tailler les pieds de terre qui sont là, pour que l'on puisse voir au moins à peine 100 à 200 mètres devant lui, pour quand même éviter que l'irréparable soit fait. C'est l'avant où il y a le microfinance Bethesda. Vous prenez tout droit, vous descendez vers un terrain qu'on appelle terrain de Guéré. C'est directement derrière la maison de Dembo Kouibera. Et pour ceux qui veulent mieux comprendre, c'est là où Yaya et Quincaillerie a son magasin.
0: C'était à l'instant Amadou Amadou, délégué du quartier de Bembereke. Face à ces inquiétudes, les autorités invitent la population à renforcer la vigilance et à collaborer pour prévenir d'éventuels actes d'insécurité. Écoutons à présent Biogio Yaroshabi, chef d'arrondissement de Bembereke.
8: Nous allons exhorter la population à quand même veiller à leur sécurité eux-mêmes, parce qu'en réalité, les forces de l'ordre sont là pour renforcer la sécurité des populations, des biens et des personnes. Donc là, à ce niveau, nous allons demander aux parents, aux riverains, aux parents, de cesser d'envoyer les enfants les nuits, parce qu'en réalité, les enfants sont plus exposés par rapport à ce phénomène-là. Les adultes également, à une certaine heure, c'est aussi des risques. Donc il va falloir également que les gens nettoient ou bien fassent au moins des coups de coupe-coupe pour quand même diminuer la taille de ces herbes. Donc nous avons même fait beaucoup de constats par rapport aux carrés vides, ceux qui ont acquéri ces différents carrés-là. Donc c'est des trucs qui sont vraiment herbeux et les herbes dépassent souvent la taille d'un individu. Là ça pose un problème. Là ça permet hors la loi de se cacher là, et de faire leur forfait. Toute personne qui aurait constaté un étranger dans son quartier, qu'il aille alors et le signaler auprès d'un chef quartier et d'un chef quartier pour que l'information remonte au niveau du chef d'arrondissement et nous allons remonter l'information également au niveau du commissariat de Bembereke.
0: Biogio Yaroshabi, chef d'arrondissement de Bembereke. Et parlons santé dans ce journal. Pour faire à certaines situations qui nécessitent les premiers soins à la maison, il est utile de disposer d'une boîte à pharmacie bien équipée. Mais que doit-elle contenir et quels sont les médicaments ou produits indispensables pour les premiers soins à domicile? Élément de réponse avec Philippe Mora, promoteur du cabinet de soins d'Omaru à Gogounou.
9: La boîte à pharmacie, c'est d'abord une petite boîte solide qui contient les médicaments et le matériel pour les premiers soins à la maison. Son utilité dans la maison, elle sert à soigner les petites blessures, les coupures, les brûlures légères, calmer la fièvre ou la douleur en attendant d'aller voir un centre de santé et agir vite en cas d'urgence, surtout quand il fait nuit ou quand il pleut. Dans un endroit sec, frais et propre, mettez ça un peu en haut, de la portée des enfants, pas dans la cuisine ni dans la douche à cause de la chaleur et de l'humidité. Et un lieu où tout le monde de la famille doit savoir où elle se trouve. On peut avoir des petits pansements, les compresses, les bandes, un peu de sparadrap, de ciseaux, de pinces, un peu de gants et un produit comme antiseptique comme ginseng violet ou bien la bétadine et un peu d'alcool pour nettoyer le matériel. Et par rapport aux médicaments, ça, c'est sur ordre d'un agent de santé ou d'un pharmacien. On doit avoir un peu de paracétamol pour la fièvre ou les douleurs. Celle de réhydratation orale, ce qu'on appelle SRO ou Oracel. En cas de diarrhée, on peut déjà commencer à donner à l'enfant avant d'aller au centre de santé. Et quelques pommades ou crèmes pour les piqûres d'insectes qui souvent donnent des enflures de grattage. Et comme précaution, à chaque fin du mois, il faut viser les dates de péremption. Et on dit ne jamais prendre un médicament sans l'avis d'un médecin.
0: À l'instant, Philippe Mora, promoteur du cabinet de soins d'Omaru à Gogounou. Dites sont passées de 14 minutes sur Anodosna dans l'actualité nationale. La demande du certificat de PET se fait désormais en ligne sur la plateforme dédiée au Centre de documentation de sécurité publique depuis hier jeudi 1er octobre 2026. L'usager doit effectuer désormais sa demande sur la plateforme www.certificatdepet.bj. La délivrance du document dans les commissariats est donc désormais révolue selon une note du service de la Direction générale de la police républicaine en date d'hier jeudi 1er octobre 2026. Les commissariats conservent toutefois un rôle de déclaration de PET. Les chefs de poste doivent orienter les usagers vers la procédure numérique et peuvent leur apporter une assistance technique pour effectuer leur démarche. Cette assistance est gratuite et aucun paiement ne doit être effectué au commissariat. Les éventuels frais sont réglés exclusivement en ligne sur la plateforme. Et puis, le président de la République, le Roma de Ouadaï, s'est rendu hier jeudi 1er octobre 2026 au stade de l'amitié générale Maté Kérékou à Cotonou. Cette descente avait pour objectif de constater l'évolution des travaux engagés pour permettre à l'enceinte de retrouver son homologation et d'accueillir à nouveau les grandes compétitions internationales. Pour avoir plus de détails, suivons ce reportage de nos confrères de la SRTB.
10: Au stade Mathieu Kérékou, la visite prend des airs de mise au point. L'enjeu dépasse la remise en état d'une enceinte sportive. Depuis longtemps, les équipes nationales ne peuvent plus recevoir leurs adversaires ici. Pour retrouver les matchs à domicile, le stade doit d'abord répondre aux exigences d'homologation.
11: Aujourd'hui, nous remercions le chef de l'État pour sa visite parce que ça nous a aidé à lever plusieurs points de blocage et clarifier plein de points. Et aujourd'hui, tout est clair, tout le monde a pris ses engagements et on a une date claire et un objectif commun.
12: Ça règle les problèmes, ça règle les dernières hésitations que certaines entreprises auraient pu avoir à se mettre dans les rangs pour arriver à tenir ce délai.
10: Sur place, les entreprises et les équipes techniques sont appelées à préciser leurs engagements. Les échéances sont serrées, mais le gouvernement estime qu'elles restent tenables, à condition de suivre le chantier au quotidien.
13: Le peuple béninois, comme nous tous, est impatient de voir évoluer à domicile ces équipes nationales pour pouvoir apporter tout le soutien qu'il faut. Pour y arriver, il nous faut un stade homologué. Et donc, le cap est donné pour que les travaux évoluent plus rapidement, de sorte que tout au moins, nous puissions accueillir les dernières journées de qualification de la prochaine CAN à domicile.
14: Immédiatement, nous allons nous organiser avec chaque entreprise afin de rassurer, de définir les rétro-plannings et de faire un suivi au quotidien. Nous devons pouvoir tenir ces délais-là avec une mobilisation de toutes les parties prenantes.
10: Le cap est fixé, achever les travaux avant la fin de l'année. Pour Romuald Ouadaï, 2027 doit ouvrir une nouvelle page, celle d'un stade Mathieu Kérékou de nouveau opérationnel et d'une équipe nationale qui retrouve enfin son public chez elle.
0: En Guinée-Conakry, c'est la fête nationale aujourd'hui, vendredi 2 octobre. Le pays a obtenu son indépendance le 2 octobre 1958, 4 jours après le non au référendum sur le projet de communauté franco-africaine du général de Gaulle. Pour l'occasion, le gouvernement de la Guinée-Conakry a consacré une exposition à l'histoire du pays qui met à l'honneur les compagnons de l'indépendance, ses leaders et politiques qui ont mené la Guinée vers la liberté au côté du président Sékou Touré. Et puis en Guinée-Bissau, le retour annoncé de l'ancien président Oumaro Sissoko Embalo est compromis. Les militaires au pouvoir estiment que les conditions de sécurité ne sont pas réunies pour permettre son retour dans le pays. En exil au Maroc, Embalo avait annoncé son intention de revenir dimanche prochain et de se présenter à l'élection présidentielle prévue pour le 6 décembre 2026. Mais le haut commandement militaire invoque des impératifs de sécurité nationale, de maintien de l'ordre public et de préservation de la stabilité. Et puis en RDC, l'épidémie d'Ebola continue de lourdement frapper les enfants. Depuis le 15 mai 2026, 2071 personnes âgées de moins de 18 ans ont été infectées et 661 en sont mortes, soit près d'un enfant contaminé sur deux, indique Save the Children dans un communiqué publié aujourd'hui, hier jeudi. L'ampleur de la flambée s'est également accrue rapidement. Le nombre total de cas confirmés, adultes et enfants confondus, est passé de 6604 au 5 septembre à 8116 au 27 septembre 2026, tandis que le nombre de décès est passé de 3175 à 3924. Cela représente une progression d'environ un quart de contamination en un peu plus de 3 semaines dans le pays. Et c'est cette information qui met un point final à ce journal. Mais avant de vous quitter, nous revenons sur l'essentiel en titre que nous avons abordé. 30 tables bains à Gamia et 25 à Ina, c'est ce que le maire de Bembeleke a remis ce vendredi aux écoles primaires publiques. Nous avons eu le point de la cérémonie de remise de ces mobiliers à chaque étape. Et puis, plus besoin de se rendre dans un commissariat pour obtenir le certificat de perte. Depuis hier jeudi, le document s'obtient en ligne via la plateforme 3W certificat de perte.bj du Centre de documentation de la sécurité publique. C'est une note de service que la direction générale de la police africaine nous a donné cette information. En Guinée-Bissau, les conditions sécuritaires ne sont pas réunies pour le retour de l'ancien président Oumaru Sissoko Embalo le 4 octobre prochain. C'est ce qu'a annoncé le haut commandement militaire du pays hier jeudi à travers un communiqué. Et c'est tout pour ce journal qui vous a été servi par Djobobio. C'est moi. La mise en onde a été assurée par Yaro Yeku. Toute l'équipe vous dit merci de l'avoir suivi. Le prochain rendez-vous de l'information sur Radio Nos, ce sera demain matin quand il va sonner 7h15.

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Vous l'avez compris, c'est la part de nos avisés communiqués. Le maire de la commune de Bembereke informe l'ensemble de ses administrés, les acteurs du monde sportif ainsi que tous les passionnés du Couiron que dans le cadre de la nouvelle saison du championnat national de football Celtis Ligue 1 et Celtis Ligue 2, le stade Omnisport de Bembereke a été retenu pour abriter les matchs à domicile de trois grandes équipes de notre championnat, de notre département, à savoir Beke FC de Bembereke, Boa FC de Sinandé et Damissa FC de Ndali. Cette désignation constitue une opportunité exceptionnelle pour le rayonnement économique, social et sportif de notre commune. À cet effet, le maire invite toutes les populations de Bembereke et des communes environnantes à se mobiliser massivement et à effectuer le déplacement vers le stade chaque fin de semaine pour pousser nos équipes à la victoire. Toutefois, le maire appelle les supporters et le public au plus grand sens de responsabilité, le fair play, la courtoisie et le respect de l'adversaire ainsi que le corps arbitral doivent donc prévaloir en toute circonstance. Aucun acte de violence, d'incivisme ou encore de vandalisme ne sera toléré. Le maire rappelle à tous que tout écart de comportement expose notre stade à des sanctions disciplinaires pouvant aller jusqu'à sa fermeture pure et simple. Le maire saisit cette occasion pour souhaiter une excellente saison sportive à Beke FC, Boa FC et Damissa FC, ainsi qu'une magnifique fête de football à l'ensemble des supporters. Que la fête soit belle et que le sport triomphe à Bembereke. Moussa Lafia, maire de Bembereke, a signé ce communiqué. Et c'est tout pour la page des avisés communiqués. Nous vous disons merci de continuer par suivre les programmes de la radio communautaire Fenosna. Et ces programmes continuent jusqu'à 0h. Vous aurez également cette version du journal en bâtonnant. Ce sera à partir de 20h. Bonne soirée à tous.